0: Il s'éloigne.
1: Pourquoi fait-il noir la nuit, monsieur Vicky?
0: Peut-être qu'autrefois l'univers avait encore votre âge, que le ciel resplendissait de lumière.

autrefois l'univers avait encore mon âme. Le ciel resplendissait de lumière. Depuis que le monde a vieilli, il s'éloigne.